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0: Oui, mais les caribous sont pas là.
1: So you wouldn't say you must go hunting caribou at 5 o'clock sharp, because the caribou just aren't there at that time.
0: Donc, c'est toi qui adaptes à la nature. Donc, là, Indian Time, là, ça a une autre connotation. C'est de savoir que quand ça va être le temps, on va y aller. Quand ça va être le temps d'embarquer dans le canot avant que le vent monte.
1: But also, Indian time has another meaning. It's the knowledge that when it is the right time, that's when we'll start. The time to go off in a canoe is before it gets windy.

0: name. He simply said, that which takes care of you, that which gives you life. That's how they described it. And life is everything. You know, the spirit of Shamando is present in all things. It's not separate. It's not out there in the clouds with the, you know, a guy with beard and all that. In the way they picked God, you know, in biblical art.
1: Daniel Obomsawin, Abenaki, living in the Cree community of Wapmagjdui.
2: Alors nos ancêtres étaient avancés, très avancés spirituellement.
1: Our ancestors were very advanced spiritually.
2: C'est parce qu'ils avaient le concept que Dieu est dans tout, que Dieu est pas en dehors de.
1: They had this concept that God was in everything. God was not external.
2: Le Dieu est pas comme on l'a tous imaginé. J'ai été élevé catholique. Dieu assis sur un nuage, là, puis qui regarde en bas. Toi, tu viens au ciel. Toi, tu vas en enfer.
1: God is not like we all imagined. I was raised Catholic with the image of God sitting on a cloud, looking down all below and saying, you go to heaven and you go to hell.
2: L'être qui nous a donné la vie est dans toute chose.
1: Our God is in everything and is the one who gave life to everything. David Montour, Gahnawage.
3: Unfortunately, God and Christianity have been now kind of all put together. So when you say God, people think priests and all of that, but God is not that for me. God is not the problem. It's religion. It's humans. So for me, God is just a word associated with things that we can't necessarily explain from our human brain or body.
1: Jimmy Papati, Anishinaabe, from the community of Kitsisakik.
4: Pour moi, Dieu, tel que je le conçois, tel qu'on peut le dire, ça a été un instrument, ça, utilisé par la religion des hommes pour faire la guerre partout à l'échelle planétaire.
1: For me, God was an instrument used by the religion of man to wage war on a global level.
4: Puis quand les prêtres sont arrivés, Dieu a été utilisé dans la religion des hommes pour détruire carrément la spiritualité des autochtones.
1: So when the priests first arrived, they used God in their religion to completely destroy indigenous spiritualities.
4: La religion s'est installée comme un cancer, pour détruire carrément les autochtones puis détruire le pouvoir du chaman. Le nom de Dieu a été utilisé pour instaurer la peur.
1: Religion spread like a cancer to completely destroy indigenous people and destroy the power of the shaman. The name of God was used to instill fear.
4: Tu penses-tu réellement qu'ils savaient pas qu'est-ce qu'ils faisaient quand ils ont planté une croix?
1: Do you really think they didn't know that when they planted the cross?